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0: Attends, les gars, excusez-moi. Juste, on n'était pas censé enregistrer une chanson.
1: Oh, gueule, vous deux. Justement, je tourne.
0: Putain, les gars, en vrai, ça tue que vous bossiez entre potes.
1: Chut.

0: Mid.
1: Je sais que c'est un peu plus sérieux que d'habitude, je le sais. Mais bon, je crois que c'est ce qu'il fallait faire.
0: Pourquoi tu t'es emmené dans une putain de grotte? Tu sais que ces gars sont morts?
1: Écoute, c'est pas moi qui les emmène dans cette grotte, c'est eux qui suivent, c'est normal, c'est un projet de groupe. Pour être tout à fait honnête avec toi, c'est pas pour moi que je le fais. C'est pour eux, c'est pour leur famille.

0: suivez-moi. Il n'y a pas de classe ce matin. Nous allons visiter un studio d'enregistrement. Allez, suivez-moi et en silence. Allez.
1: On n'est pas à une bêtise près.

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0: 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Il est 4h.

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Vive la poésie. Oui, vive la poésie, mais impossible, voire interdit de passer un été sans Harmonie du soir, sans Charles Baudelaire. 1821-1867, retenez bien les dates. Voici venir les temps où, vibrant sur sa tige, chaque fleur s'évapore ainsi qu'un encensoir. Les sons et les parfums tournent dans l'air du soir, valse mélancolique et langoureux vertige. Chaque fleur s'évapore ainsi qu'un encensoir, le violon frémit comme un cœur qu'on afflige. Valse mélancolique et langoureux vertige, le ciel est triste et beau comme un grand reposoir. Le violon frémit comme un cœur qu'on afflige, un cœur tendre qui hait le néant vaste et noir. Le ciel est triste et beau comme un grand reposoir, le soleil s'est noyé dans son sang qui se fige. Un cœur tendre qui hait le néant vaste et noir du passé lumineux recueille tout vestige. Le soleil s'est noyé dans son sang qui se fige, ton souvenir en moi, lui, comme un ostensoir. Ah, Charles Baudelaire, allez, encore un autre. Un ciel brouillé, c'est pas de ce que l'on voit actuellement. On dirait ton regard d'une vapeur couvert, ton œil mystérieux, est-il bleu, gris ou vert, alternativement gris, tendre, rêveur, cruel, réfléchi, l'indolence et la pâleur du ciel. Tu rappelles ces jours blancs, tièdes et voilés, qui font se fondre en pleurs les cœurs ensorcelés, quand, agités d'un mal inconnu qui les tord, les nerfs trop éveillés raillent l'esprit du qui dort. Tu ressembles parfois à ces beaux horizons qu'allument les soleils des brumeuses saisons, comme tu resplendis, paysage mouillé, qu'enflamment les rayons tombant d'un ciel brouillé. Ô femme dangereuse, ô séduisant climat, adorerai-je aussi ta neige et vos frimas, et serais-je tiré de l'implacable hiver des plaisirs plus aigus que la glace et le fer? Oui, Baudelaire, vive la poésie.

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0: Sac, le Quintet.
1: Bonjour, bonjour à tous. 15 galopeurs âgés de 3 ans ont rendez-vous sur les 2400 mètres de la piste en gazon à l'hippodrome de Vichy à l'occasion du Quintet Plus de ce mardi 21 juillet 2026. Disputé dans le prix Impératrice Eugénie, le départ sera donné vers 18h30. En tête de notre sélection, le 3, Selvo retrouve Maxime Guyon aux commandes pour cette petite rentrée et il peut l'emporter. Suit du 2, Study of Kells, toujours sur le podium depuis ses débuts en compétition. Le 4, Ebburn, incontournable dans le lot du jour. La Solo E-Green, rallongée pour l'occasion. Et enfin, le 13, Autoroute, bien placée sur l'échelle des valeurs pour son premier quintet. Elle complétera notre sélection. Une sélection que vous pouvez retrouver sur ma chaîne YouTube Tom Kazak, les pronostics hippiques avec mes dernières minutes. Donc notre choix aujourd'hui, premier le 3, Selvo. Second le 2, Study of Kells. Troisième le 4, Ebburn. Quatrième la Slow and Green. Cinquième le 13, Autoroute. Le second choix le 14, le 9 et le 8. Et à vous la fortune!

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2: Il est 8h.
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3: Bonjour et bienvenue à l'antenne de Thème Radio. Il est 8h et nous sommes le mardi 21 juillet 2026. Bonjour Louis-Marie.
4: Bonjour Gauthier.
3: Et bonjour Apolline.
5: Bonjour Gauthier.
3: Ça va bien ?
4: Ça va et toi ?
5: Ça va.
3: Super. Alors de quoi allons-nous parler ? À 8h30, on parlera du Festicoccinelle avec Emilien Courcimo. Ensuite, à 9h, on parlera de la nouvelle statue Le Pèlerin que vous pouvez retrouver dans le centre-ville de Troyes. Et pour finir, à 9h30, on parlera du festival Off pour sa prochaine édition en octobre prochain. En attendant, on va commencer cette matinale avec un titre de Tribe Called Quest. Ça s'appelle Electric Relaxation.

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1: 8h16 à l'instant et c'est l'heure de votre éphéméride du jour. Nous sommes le mardi 21 juillet 2026, 202e jour de l'année. Il en reste 163 pour la terminer. Nous sommes donc dans la 30e semaine. Au niveau des horaires du soleil, il s'est levé ce matin à 6h09 et se couchera ce soir à 21h43. Nous, durée d'ensoleillement total 15h33. Nous perdons 2 minutes. Amis planteurs, nous sommes en lune croissante pleine à 50% pour la date de la prochaine phase, et bien ce sera le 29 pour la prochaine pleine lune. Aujourd'hui nous fêtons les Victors ainsi que les Domnins. C'est aussi le jour de l'accession au trône du roi Léopold I pour la Belgique. Le proverbe du jour, c'est par des chutes qu'on apprend à marcher. Et le dicton du jour, à Saint-Victor, le moissonneur ne dort. Eh bien, les moissons sont déjà presque finies, dues à ces très fortes chaleurs. On a vu, c'était assez ravageur, énormément de feu dans les champs, et évidemment aux abords des champs. Hein. On espère en tout cas que les moissons se sont passées au mieux possible pour les agriculteurs. On va parler un petit peu de la météo dans le prochain bulletin de météo local. Ce sera d'ici 5 minutes. En attendant, retour à la musique. Ça s'appelle Chico et Rita par Phil. Juste avant, une petite page de publicité. A tout de suite sur Thème Radio.
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1: Aujourd'hui dans l'Aube, il fera beau, les températures évolueront entre 11 et 26 degrés au cours de la journée. Elles seront chaudes de l'après-midi avec des valeurs proches de la normale. Pour ce matin, 11 degrés ressenti 8 sous l'effet du vent, un beau temps malgré quelques passages nuageux sans précipitation. Pour cet après-midi, 26 degrés ressenti 29 sous l'influence du soleil. Un beau temps, peu nuageux. Pour ce soir, 23 degrés ressenti 21 sous l'effet du vent. Et pour cette nuit, 15 degrés ressenti 14, un ciel clair sans précipitation. Alors faites attention si vous êtes allergique, car l'indice pollinique est de 5 sur 5, c'est très élevé, à cause des urticacées, et cela risque de durer un petit peu de temps. Alors pour votre météo de mercredi, bien demain dans l'aube, il fera beau. Les températures évolueront entre 13 et 27 degrés au cours de la journée, elles seront chaudes l'après-midi avec des valeurs proches de la normale et un ressenti pouvant aller varier jusqu'à 29 dans l'après-midi. Finissons ce bulletin de météo local avec votre journée de jeudi dans l'aube, il fera beau, les températures évolueront entre 15 et 25 degrés au cours de la journée, elles seront chaudes l'après-midi avec des valeurs proches de la normale et un ressenti de 28 degrés qui pourra évidemment varier au fil du temps. Et voilà pour votre météo locale, on se retrouve à 8h30 avec Barbara pour parler de Festi Coccinelle.
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2: Bonjour à toutes et tous, bienvenue dans l'info du jour. Mardi 21 et mercredi 22 juillet, le Festicoccinelle, pardon, je vais y arriver ce matin, fête ses 20 ans pour célébrer cette édition anniversaire. Et bien l'équipe du Hot Armance ce festival vous emmène au Brésil tout en restant à Saint-Florentin durant deux jours festifs à destination des enfants et des familles. De multiples spectacles, ateliers ludiques et éducatifs rythmeront donc cette virée dans le plus grand pays d'Amérique du Sud. Et pour nous en parler, nous sommes avec Emilien Courcimo qui est le directeur artistique du Hot Armance Festival. Bonjour Emilien.
3: Bonjour Barbara.
2: On va faire un petit mot déjà sur un petit retour sur le week-end de lancement les 3 et 4 juillet dernier avec une super édition complète le vendredi et presque le samedi je crois.
3: Tout à fait, oui. On a eu beaucoup de monde, là, c'était le week-end dernier. C'était, je pense, idéal en termes de conditions climatiques. Hein. On sortait d'une canicule, donc il y avait vraiment tous les feux verts pour que tout le monde puisse venir faire la fête et s'amuser au festival. Et puis, faut dire que voilà, le programme a séduit, les artistes programmés étaient attendus. Pour certains, ils n'étaient jamais produits dans la région, donc il y avait même des attentes assez inédites autour des concerts. Et puis, le premier jour, en fait, a complètement cartonné, qui a fait un vrai appel pour le deuxième où finalement on a eu beaucoup de gens qui se sont déportés sur le jour 2 alors parce que le jour 1 n'était plus disponible. Voilà, bah c'est un peu la première fois que tout ça nous arrive, donc on est très heureux et puis bah ça nous motive pour la suite du festival et puis pour l'année prochaine. Voilà, j'imagine que il y a du monde qui nous attend en tout cas pour la prochaine édition, en tout cas
2: forcément. Forcément. Déjà des idées pour l'année prochaine pour Ouais, on va déjà peut-être finir cette édition.
3: Alors déjà, il faut voir qui joue, qui ne joue pas, parce que bon, il y a des idées, voilà. Et puis après, je pense que peut-être essayer de nuancer un petit peu les genres de musique invités. On a fait depuis plusieurs années certaines esthétiques. Alors là, pourquoi pas en remettre un peu d'autres en avant, voilà, changer. Changer un petit peu, mais c'est tout le temps l'équation du festival de ne pas rester sur des genres en particulier et de toujours raconter que c'est toute la musique qui est invitée au festival. Et voilà, ce sera surtout ça, je pense, le point d'attention. Et puis améliorer aussi les choses, les petits défauts qu'on a rencontrés là sur cette édition, faire en sorte que l'accès au festival soit plus fluide et plus rapide. Et puis voilà, donc on fera un petit questionnaire de satisfaction. Et puis comme chaque année, des centaines et des centaines de festivals vont y répondre. Et puis on regardera avec attention les remarques et commentaires pour améliorer le festival.
2: Vous faites ça tous les ans ?
3: Tous les ans.
2: Ouais. Ça a permis de vraiment améliorer certains points.
3: Ouais, complètement. J'ai souvenir il y a 2-3 ans, on nous disait les sans alcool, il n'y a pas beaucoup de choses au niveau de la carte, ou alors on attend un peu trop longtemps au bar, etc. Donc typiquement, je me souviens en 2021-2022, pendant les concerts principaux, on attendait 3 quarts d'heure au bar. Là aujourd'hui, je pense que même les concerts principaux, on attend 20-25 minutes.
2: Oui, même
3: pour un festival de cette taille, je veux dire, c'est assez rare même qu'on attend si peu de temps. Mais quand les bénévoles ont vu tous ces commentaires, parce que du coup, on les lit, on les évoque tous ensemble, et bien les bénévoles ont dit on prend le bar, on le double, on augmente sa surface, on sera beaucoup plus nombreux, on augmente le nombre de becs, on augmente. Et puis en fait, c'est en tenant compte un peu de ces commentaires qu'on améliore le festival avec tous les bénévoles, voilà, et puis ça fonctionne donc.
2: C'est une grosse année de bénévoles, je crois. Vous avez explosé les chiffres aussi en termes de bénévolat.
3: Ouais, on était 100, il y avait plus de 170 bénévoles, presque 180, je crois. J'ai souvenir de l'édition 2021, on était 37, voilà. 37, et puis on a augmenté. Je crois qu'en 2022, on devait être une centaine. On était 140, 150 l'an dernier, là on est monté à 180 quasiment. Donc plein de nouveaux visages, plein de nouvelles personnes, plein de nouveaux profils de personnes vraiment hyper chouettes avec des gens qui habitent localement, qui se disent je pousse la porte du festival. Parfois c'est juste c'est mon premier festival mais j'ai envie de le découvrir en tant que bénévole. Enfin, il y avait plein de choses. Il y a des bénévoles qui viennent pour la programmation, il y a aussi des bénévoles qui viennent juste parce que l'association a l'air super chouette et qu'il se passe plein de choses. Donc vraiment une belle édition en tout cas. Sous tous les aspects.
2: Et puis donc ça continue avec le Festicoccinelle. Ce sera donc mardi 21 et mercredi 22 juillet. Et là, on va au Brésil cette année.
3: Tout à fait, on va au Brésil, à Saint-Florentin, donc de 10h à 17h. On a pas mal d'activités. On commence en fait à 10h avec un spectacle qui est proposé par la compagnie Sol Lucé et Olivia Navucé, qui est une artiste de poterie qui habite donc sur le territoire. Et en fait, ce sont deux artistes qui ont décidé, pour Festicoccinelle, en fait, quand elles ont pris connaissance du thème, de créer un spectacle autour des mythes et légendes de la forêt amazonienne et du Brésil, et de créer en live, en fait, des poteries devant les enfants, et donc de raconter toutes ces histoires. Donc, c'est des artistes locaux qui rejoignent cette édition. Et en plus de ça, se projettent dans l'édition pour raconter aux enfants une histoire. Et donc ça, c'est vraiment super à quel point le Festicoccinelle séduit les enfants mais touche aussi les artistes locaux qui ont envie d'y participer, de raconter des choses avec nous. Donc ça, c'est vraiment chouette. Après, on a le premier spectacle donc dans l'amphithéâtre Léo Ferré. Ça va être Moon Bacchanal, qui est un spectacle en fait qui raconte l'histoire des carnavals. On va parler évidemment du carnaval de Rio, qui est incontournable au Brésil et en Amérique du Sud, mais aussi des différents carnavals. Donc je pense notamment au carnaval de Venise et aussi au carnaval de Dunkerque, celui du nord de la France. Et donc c'est un spectacle qui va aussi interroger toutes ces coutumes en fait, que ce soit dans l'anonymat à Venise ou alors dans le transformisme dans le nord de la France, voilà pourquoi on fait toutes ces fêtes et pourquoi on les fait de telle ou telle manière. Donc voilà, ça sera le spectacle de Moon Bacchanal le matin. Ensuite, en début d'après-midi, on a deux spectacles en simultané. On a la compagnie sans nom qui fait des portées aériennes, c'est des artistes de Lyon, donc c'est de la jungle, voilà, beaucoup de poésie, beaucoup de contemplation avec ses acrobates et ses acrobaties en tout cas. Et puis un autre artiste qui est un artiste conteur assez reconnu en fait, qui est un artiste guyanais qui vit au fin fond de la forêt amazonienne. Donc c'est un artiste là pour le coup qui n'est pas local mais qui est vraiment local de l'étape et du thème en tout cas, puisqu'il vit sur le continent là-bas et qui est conteur professionnel en fait, et qui raconte énormément de légendes de la forêt amazonienne, donc des vraies légendes d'une personne qui vit vraiment là-bas et qui les raconte magnifiquement bien puisqu'il est extrêmement reconnu pour ça. Et puis ensuite dans l'après-midi, un autre spectacle dans l'amphithéâtre Léo Ferré avec Coach Sportif qui est un spectacle en fait qui est un match de foot en fait. Un match de foot commenté avec un arbitre, et donc il y a trois musiciens, deux équipes et un arbitre, et donc c'est un groupe de rock en fait qui parcourt différents thèmes de autour de la musique, en tout cas musique actuelle, et qui fait participer donc les enfants à un match de foot taille grandeur nature. Donc ça promet vraiment d'être un chouette moment. Et puis autour de tous ces concerts et spectacles, on a évidemment les animations du festival qui sont tout autour. Avec les cette année en fait on a créé différents pôles. Il y a un pôle qui va être plutôt aux couleurs de Festicoccinelle, il y a un pôle qui va être plutôt aux couleurs de la forêt amazonienne, etc. Il y a des pôles qui sont plutôt autour du sport, d'autres autour de la création, d'autres autour des histoires, etc. Donc il y a vraiment pas mal de choses à découvrir. Et puis on fait en sorte en fait que les enfants, autour des 20 ateliers qui sont proposés toute la journée, puissent vraiment s'émerveiller devant des découvertes, des activités manuelles, un éveil musical et d'autres activités. Et puis je dois le souligner, on a aussi l'arrivée de partenaires en fait qui ont aussi leurs activités, et je pense particulièrement à Orange qui va proposer un escape game aux enfants, grandeur nature, pour les enfants de 10 à 13 ans, donc les plus âgés du Festicoccinelle. Mais on va tous ensemble en tout cas essayer de proposer des choses aux enfants, et ça promet d'être une super édition au vu déjà des réservations et de l'engouement de Festicoccinelle pour sa 20e édition en tout cas. Donc vous pouvez réserver si vous voulez venir le mardi ou le mercredi, sachant que les deux journées sont identiques. Si le festival dure deux jours, c'est parce qu'il est victime de son succès et qu'en une journée, il est rapidement complet. Et puis en soi, c'est ça. Si les enfants sont assez petits, on peut faire le matin des activités, l'après-midi les spectacles, et puis en fait faire l'inverse le lendemain, par exemple. On fait comme on le sent.
2: On peut venir faire juste les ateliers ou non.
3: On choisit absolument ce qu'on veut. On peut faire les ateliers ou les concerts. On peut faire même que les.
2: On peut venir faire juste les ateliers ou non.
3: On choisit absolument ce qu'on veut. On peut faire les ateliers

0: scolarité et pour nous sociale. Pour nous, le festival, c'est hyper important que les enfants puissent accéder à des spectacles. Bien souvent, quand on va à Festival Coccinelle, on se rend compte que les parents, bah, c'est la première fois que leurs enfants découvrent des activités artistiques et culturelles. Et donc, pour nous, c'est très important, voilà, qu'il puisse y avoir sur ce territoire autarmant, ce qui n'est pas forcément pourvu d'énormément d'activités, tout un volet pour les enfants qui puissent s'émerveiller et découvrir des choses.
1: Bon, bah, un beau rendez-vous en perspective. En tout cas, on prend ses places sur le site festivalennotes.net.
0: Tout à fait, on peut, voilà, c'est ça. Et puis après, si on veut venir le jour même à partir de 10h, eh ben, il y a une petite billetterie à l'entrée du festival, on n'hésite pas.
1: Donc tout est fait pour passer une bonne journée.
0: C'est
1: bien
0: ça.
1: Bien profiter avec les enfants.
0: Voilà, que ce soit les grands-parents qui amènent leurs petits-enfants ou les parents qui amènent les enfants ou la voisine qui amène tous les enfants du quartier. Voilà, à chaque fois, on a plein de configurations possibles. Et ben, en tout cas, voilà, n'hésitez pas, venez à Festicoccinelle.
1: Un petit mot peut-être après du festival itinérant qui aura lieu à partir de la rentrée.
0: Oui, eh bien, on va sillonner les concerts donc dans l'Aube et dans Lyon. On amènera donc nos valises avec notre caravane et nos enceintes et nos lumières. Et nos artistes, bien sûr. Ça commencera le 29 août, on sera du côté de Lyon avec la Chapelle sur Oreuse, avec un spectacle en plein air, avec Les Petits Yeux et Valéjean, un artiste au bois. Et puis, en fait, voilà, on aura différentes étapes avec des points, je dirais, des artistes un peu plus tête d'affiche sur l'édition. Je pense notamment à Old Laf au Théâtre de Verdure, Léo Ferré, sur un spectacle en solo piano-voix. Et puis, on clôture le festival en beauté avec un concert au Ricé le 17 octobre et une légende du reggae français, Pierre-Paul Jacques. Et au vu des réservations, je crois que ce concert est très attendu. Donc voilà, ça risque d'être là aussi encore une très belle édition. Et puis, moi, voilà, mon coup de cœur, si je peux le dire à l'antenne, c'est j'ai hâte de découvrir le spectacle des Fils du Facteur. Ça va être à Bouilly. Voilà, donc jetez un petit coup d'œil sur ce concert, c'est de la chanson française, mais c'est des Suisses. Voilà, et c'est hyper chouette, c'est hyper, hyper bien écrit, c'est hyper chaleureux. Et ça promet là aussi d'être un très beau concert. Et puis en fait, voilà, ce concert-là est bien, mais en fait tous les autres le sont aussi. Laissez-vous tenter, toutes les esthétiques sont représentées.
1: C'est une très belle édition sur toutes les dates, donc profitez-en. Et surtout, vous pouvez aller voir la programmation sur festivalennotes.net et prendre également vos billets. Merci beaucoup, en tout cas Emilien. On se retrouve donc le Festival Coccinelle, on le rappelle, ça sera 21 et 22 juillet. Et puis nous, on se retrouvera eh bien, à la rentrée pour parler de la suite des événements pour le festival itinérant. Très bonne journée à toutes et tous.
0: Si, bonne journée.
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0: Jacques, le quintet.
1: Bonjour, bonjour à tous. 15 galopeurs âgés de 3 ans ont rendez-vous sur les 2400 mètres de la piste en gazon à l'hippodrome de Vichy à l'occasion du Quintet Plus de ce mardi 21 juillet 2026. Disputé dans le prix Impératrice Eugénie, le départ sera donné vers 18h30. En tête de notre sélection, le 3, Selvaux retrouve Maxime Guyon aux commandes pour cette petite rentrée et il peut l'emporter. Suivi du 2, Study of Kell, toujours sur le podium depuis ses débuts en compétition. Le 4, Ebburn, incontournable dans le lot du jour. La Slow E-Green, rallongée pour l'occasion. Et enfin, le 13, Autoroute, bien placée sur l'échelle des valeurs pour son premier quintet. Elle complétera notre sélection. Une sélection que vous pouvez retrouver sur ma chaîne YouTube Tom Kazak, les pronostics hippiques avec mes dernières minutes. Donc notre choix aujourd'hui, premier le 3, Selvaux. Second le 2, Study of Case. Troisième le 4, Edburn. Quatrième la Slow and Green. Cinquième le 13, Autoroute. Le second choix le 14, le 9 et le 8. Et à vous la fortune!
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0: 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Il est 9h. 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
3: Bonjour à toutes et tous, bienvenue dans l'info du jour. Le Pèlerin, œuvre majestueuse en bronze, a été inauguré par François Barouin, maire de Troyes, vendredi 10 juillet, place Jean Jaurès. Exposé préalablement en mai 2025 dans le cadre d'un événement en partenariat avec la Galerie Dumont, cette sculpture monumentale vient compléter le paysage de la statuaire troyenne. Cette œuvre de l'artiste Givko, haute de 2,50 m et pesant plus de 500 kg, posée sur un socle de pierre de Rocheville, observe les passants, qu'ils soient piétons ou automobilistes, qui empruntent la place Jean Jaurès. Exposée préalablement en mai 2025 dans le cadre d'un événement en partenariat avec la Galerie Dumont, cette sculpture monumentale vient compléter le paysage de la statuaire troyenne, comme l'explique François Barouin.
4: Oui, ça fait de nombreuses années que j'ai souhaité développer l'art dans la rue. On a fait travailler plusieurs artistes qui sont devenus en fait des stars mondiales, parce que je rappelle qu'on a quand même 4 millions de touristes qui viennent chaque année. Donc la petite Lily le long du canal est une star au Japon, la farandole est une star dans les pays asiatiques, les oies et le chien ou la dame au baiser sont des stars plutôt en Europe du Nord. Et cet artiste Givko, qui est un artiste mondialement connu, peut-être considéré comme l'un des plus grands sculpteurs contemporains, qui a eu les plus grands prix et les plus grandes possibilités de s'exprimer, est arrivé dans le département, l'a adoré, s'est inséré, a été soutenu, accompagné, a eu le prix Renoir et puis a développé ses œuvres. Et puis il y a quelques mois, a présenté cette œuvre, Le Pèlerin. J'ai fait parler certains artistes, parce que c'est un privilège de pouvoir échanger avec eux. Et il m'a dit, au fond, chaque homme, chaque femme, chaque être humain, à l'échelle de sa vie, parcourt un chemin. Et Le Pèlerin, c'est le chemin de chacune des vies. Donc il y a déjà une première signification, ceux qui s'arrêteront devant cette statue se raconteront l'histoire de ce qu'il y a dans ce baluchon et quel regard il porte et quelle direction il prend. Mais c'est aussi, il faut le rappeler, placé au cœur du point le plus haut de la ville de Troyes, qui est la préfecture qui a été la capitale européenne des échanges mondiaux. Donc il y a des gens qui venaient à pied, qui ont fait leur pèlerinage pour venir à Troyes à des fins commerciales. Et c'est aussi, il faut le rappeler, un département qui a abrité les Templiers avec toute la symbolique historique que cela représente. Et donc il y a beaucoup de raisons, au fond, que ce pèlerin se retrouve à Troyes, des raisons historiques, des raisons liées à l'histoire de cet artiste, et puis des raisons liées à la volonté qui est la mienne, qui est la nôtre, de l'équipe municipale depuis de nombreuses années, d'offrir un moment d'apaisement, d'interrogation, de curiosité, de sensibilité à travers des statues qui s'inscrivent désormais dans l'histoire de la ville et gagées pour l'éternité.
3: Le maire de Troyes revient sur le choix de l'emplacement, place Jean Jaurès.
4: Parce que c'est le point le plus haut géographique du cœur de Troyes, parce qu'il est dans l'axe qui vous mène à la Seine et à la cathédrale, parce que cette place Jean Jaurès vit depuis qu'elle a été requalifiée depuis très nombreuses années, et parce que à la fin de cette place, il y a comme une proue et une statue sur une proue. Ça peut être un navire, mais ça peut être aussi, tout simplement de manière pédestre, le fait d'aller dans la direction du cœur de Troyes.
3: Né en Bulgarie, l'artiste Givko est arrivé en France dans les années 1990, où il opte finalement pour la nationalité française. Durant son parcours, Il rencontre Éric Dumont, galériste troyen, une relation d'amitié née entre les deux hommes et qui conduit à plusieurs expositions temporaires des œuvres de l'artiste au cœur de la cité Tricasse, comme le souligne Éric Dumont.
5: Enfin, l'année dernière, ça faisait 25 ans, donc on entame la 26e année de collaboration. C'est un artiste avec qui j'ai un rapport très particulier parce que c'est la première exposition de bronze que j'ai faite dans ma galerie en 99, 22 000 peut-être, je ne sais plus. Quelqu'un en plus qui a une force de caractère qui me plaît beaucoup, parce qu'il est convaincu d'avancer dans son travail. Et ça me plaît, parce que c'est quelqu'un qui se renouvelle, qui va chercher de l'avant, et c'est vraiment c'est l'optique un petit peu de ma galerie aussi. Moi, ça me fait une émotion incroyable, parce que je suis né à Troyes, il y a une petite gravure du monde sur cette sculpture. J'ai l'impression de marquer un petit peu mon empreinte aussi, de par un travail quand même laborieux, parce que tenir une galerie aujourd'hui, dans les conditions dans lesquelles on vit, dans une société numérique, tenir une galerie, c'est un vrai pari, c'est un travail de résistant. Mon grand-père était résistant ici. Je me considère aussi comme résistant, mais dans un autre domaine. Voilà.
3: Pour Éric Dumont, c'est important d'exposer des œuvres d'art dans l'espace public.
5: C'est indéniable que c'est primordial, ça apaise tout. Ça apaise tous les esprits. L'année dernière, quand on avait mis trois sculptures, dont celle-ci, tout le monde me disait, elles vont être vandalisées, il va se passer des choses, on va les taguer, tout ça. Il s'est passé tout l'inverse. C'est-à-dire que les gamins qui venaient avec leurs appareils photo se prenaient en selfie, les gens étaient heureux de le voir, il y avait des gamins avec leurs trottinettes qui tournaient autour, mais c'est génial. Une œuvre, elle n'est vivante que quand elle est vue et quand elle est touchée, voilà, quand elle touche les cœurs. C'est une satisfaction de savoir que j'ai pas fait ça pour rien, que ma mère m'a soutenu corps et âme pour que j'ai cette galerie quand j'avais 23 ans, ce qui est n'importe quoi en fait, quand on y réfléchit, tenir une galerie d'art à 3, à 23 ans, il faut être un petit peu, avoir une case en moins ou en plus, j'en sais rien. Mais voilà, donc oui, effectivement, c'est plus une reconnaissance qu'une réussite. Voilà.
3: Au printemps 2025, à l'angle des rues de Turenne et Saussier, trois œuvres étaient exposées aux Troyens, dont Le Pèlerin, réalisé par l'artiste. Le Pèlerin a été officiellement acheté par la ville de Troyes en décembre 2025.
6: C'est un œuvre que c'est moi qui je le fais, comme plus par des œuvres, par mon initiative. Et après, je le présente à différentes expositions et les galeries.
3: C'est une œuvre intemporelle.
6: Voilà, c'est vrai, dans mon travail, toujours je cherche. Un travail intemporel, c'est-à-dire qu'on ne peut pas placer dans une date. Moi, je pense que c'est plus important l'émotion qu'on dégage une œuvre. Et cette émotion, ça lui permet de passer de le siècle à le siècle. C'est ça qui est très important dans une œuvre. Pour ça, c'est un œuvre, pour moi, effectivement, c'est intemporel. Et peut-être à l'ancienne époque ou maintenant contemporain.
3: Chacun peut se retrouver finalement dans cette œuvre, c'est-à-dire que le pèlerin avec son baluchon. Son chemin.
6: Voilà, ça conquête de chacun de spiritualité, d'avancer dans la vie, de s'améliorer, mais aussi passer sa vie avec son baluchon, en faisant mieux qu'il peut.
3: Pour l'artiste Jivko, c'est aussi important de mettre des œuvres dans l'espace public.
6: Vous savez, c'est le rêve de chaque artiste, parce que en présentant une œuvre dans l'espace public, on partage avec le public. On voit ses réactions, mais aussi on a l'impression qu'on reste un petit grain dans les sociétés pour améliorer et pour embellir les villes. C'est vrai que c'est une plus belle chose que ça peut rester pour un sculpteur.
3: Puis c'est partager aussi l'art avec tout le monde, finalement, petits et grands.
6: Absolument. C'est partager l'art. C'est partager l'art. Vous savez, quand vous faites les petites œuvres qui restent dans les galeries ou faisant une œuvre en tel format, ça présente tout à fait une autre échelle, une autre qualité de travail. Mais aussi, effectivement, c'est réunir votre œuvre au plus grand public. C'est comme dans une maison, vous avez les tableaux, peut-être ça vous embellit, mais ça ne vous dit pas grand-chose. Enfin, vous avez les œuvres, mais après, quand vous avez les œuvres, vous voyez que votre maison, il paraît vide. Et une œuvre comme ça, c'est vrai que ça apporte son petite attribution de chaque jour, qui sera un peu mieux en voyant de ces belles choses.
3: Le Pèlerin rejoint un circuit de visite guidée, chef-d'œuvre de la sculpture troyenne. C'est Troyes la Champagne Tourisme qui propose cette visite au fil des sculptures troyennes, des vestiges du XIIIe siècle aux œuvres contemporaines, notamment donc le Pèlerin, nouvellement installé place Jean Jaurès. Cette visite aura lieu mardi 28 juillet, 11 août, 25 août et 8 septembre à 17h. Les réservations se font en ligne sur le site troyeslachampagne.com. dans la rubrique « Organisez votre séjour » ou directement sur place au 16 rue Aristide Briand à Troyes.
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2: Bonjour à toutes et tous, bienvenue dans l'info du jour. Pour sa 23e édition qui se déroulera du 16 au 24 octobre prochain, le festival Off Off Off se réinvente avec des artistes internationaux, des nouveautés et une billetterie. Grégory Blanchon, programmateur, coordinateur et cofondateur de l'association Dissonance qui porte le festival Off Off Off, explique pourquoi la mise en place d'une billetterie.
3: L'objectif, c'est que le festival reste accessible à tous et au plus grand nombre. Et ça sera une billetterie pour la première fois à prix libre. Donc chaque spectateur donne ce qu'il veut, dans la mesure de ses possibilités ou de son envie. S'il ne peut pas donner grand-chose, eh bien, ça peut être 50 centimes, 1 euro symbolique. Et pour ceux qui veulent donner plus et soutenir le projet, ils donneront plus. Et puis pour faciliter l'accès à ceux qui veulent faire toutes les soirées, on mettra un pass pour l'ensemble de la semaine avec un prix qui sera fixe et la possibilité de donner également aussi plus. Voilà. L'idée, c'est de rappeler que la culture, ça a un coût, que tous les projets ont besoin d'être soutenus, et puis ça permet aussi d'initier ce dialogue avec le public, de se dire on propose des groupes, vous pouvez aussi les soutenir en donnant ce que vous pouvez. C'est un principe qui a déjà été proposé par des collègues, notamment L'Âme du Temple, avait proposé l'accès au tremplin Palme il y a quelques années à prix libre, ça avait été très bien accueilli. Nos Rêves Font du Bruit le faisaient aussi dans les concerts proposés dans les bars. Donc c'est vrai que ça a fait aussi un peu sens pour nous de se dire on va rejoindre un petit peu le modèle, et ça arrivait au moment aussi où on s'est dit que c'était pour nous le modèle économique important d'avoir ce financement complémentaire. Il y a l'augmentation des coûts, évidemment, de l'ensemble de la chaîne de production du festival. Et puis, c'est bien aussi de ne pas se reposer que sur des financements publics, même si on a des partenaires privés. Mais on sait que c'est pas non plus des financements qui sont forcément pérennes. Donc c'est bien aussi, nous, d'assurer des plusieurs canaux de financement.
2: Côté programmation, les artistes viennent parfois de loin, ce qui a également un coût.
3: C'est aujourd'hui une programmation à plus de 50% internationale. Ça a aussi un coût, même si c'est pas forcément avec les artistes internationaux que la négociation est la plus dure. Mais parce qu'en France, on a un système aussi où les tournées en France, c'est des conditions, et tant mieux, avec notamment des financements publics, des super conditions. Et il y a aussi cette qualité d'accueil. Finalement, quand les artistes internationaux viennent jouer en France, on a toujours des retours sur la qualité de l'accueil qui est souvent au-dessus d'autres pays, mais aussi parce qu'on a cette chance d'avoir un soutien public. Et donc, nous, on le voit bien dans l'accueil, c'est pour les retours qu'on a, souvent la qualité de l'accueil est au-dessus de beaucoup d'autres pays où les conditions peuvent parfois être très dures.
2: La programmation internationale représente 50% sur les 17 artistes rock-pop.
3: Avec 6 nationalités différentes qui seront accueillies, on a des artistes américains, des artistes mexicains, des italiens, des belges et des québécois, et une artiste aussi qui vient du Maroc. Donc on est aussi content d'élargir, que ce ne soit pas toujours les mêmes nationalités qui viennent. Et c'est aussi au hasard des propositions, des découvertes, donc ça c'est toujours vraiment aussi important. Et vraiment ce qu'on a apprécié, parce que c'était l'année dernière qu'on a vraiment développé ce côté international. Et humainement, c'est vrai qu'il y a encore un côté intéressant, parce qu'il y a un côté forcément la barrière de la langue au début. Et puis la musique fait qu'on va se comprendre, on va trouver des références communes, et on a passé des chouettes moments aussi avec les artistes l'année dernière étrangers, et on espère que ce sera encore le cas cette année.
2: Grégory Blanchon explique comment il travaille pour faire venir les artistes au Off Off Off.
3: Un agent nous propose, une fois il a repéré le festival, il nous propose des artistes, et du coup après derrière ça nous ouvre à plus de propositions. Pour effectivement les Nuits Transatlantiques, là c'est le fruit d'un partenariat avec le Festival International de Chansons de Granby, avec lequel on co-programme cette soirée des Nuits Transatlantiques et surtout cette tournée de 6 dates dans le quart nord-est de la France, avec Marco Emma, qui est l'artiste sélectionné par le tremplin de Granby, et Rosier, qui a été programmé en coordination avec les 6 salles qui accueille la tournée, et on fait un jury en fait avec tous les programmateurs, donc la Cartonnerie, l'Orange Bleu, Migène et Saint-Quentin, et on reçoit une cinquantaine de candidatures et on choisit, cette année il n'y avait qu'un seul artiste à choisir, donc c'était assez rude, mais ça permet un beau moment de dialogue et d'arriver à choisir un coup de cœur commun sur cette année. Ça a été sur Rosier, un beau projet.
2: Le cofondateur revient sur la programmation et les nouveaux lieux de cette édition.
3: Un de mes coups de cœur, c'est notamment Gabriel Kroeger qui va se produire l'arrosoir, anciennement Midi-Oval, avec le prix des Un Rock. Et je trouve qu'il propose un rock français un peu renouvelé pour les amateurs de ce style. Et c'est un peu dans l'ADN aussi de Dissonance, donc ça va faire une belle soirée. Après, le plateau proposé notamment le lundi Orange avec Gaouta, cette artiste marocaine qui commence à faire un peu le buzz dans le milieu avec sa Cold Wave chantée à la fois en arabe et en anglais, et elle est multi-instrumentiste. Et Flowers for the Dead, aussi beau projet de rock grunge américain. Ça va vraiment être un beau, vraiment une belle soirée, je pense. Et puis la soirée, alors c'est pas un nouveau lieu, mais si c'est un nouveau lieu, la soirée au Petit Cru aussi, on a souhaité proposer deux artistes féminines en piano-voix, puisque c'est un lieu où on propose plutôt des choses plutôt posées. On n'avait pas envoyé un trio de rock garage au Petit Cru, même s'il aurait accepté le deal, mais c'est l'idée du off-off aussi, hein, c'est de trouver un match entre les artistes et le lieu. Et Mélissa Weckhart et Nuit Noire, voilà, ça promet une très très belle soirée. L'année dernière, Louis Charbonnel s'était produit en ouverture et on avait eu que des retours dithyrambiques sur sa voix et qui avait charmé tout le monde. Et je pense que ça va être à peu près le même cas d'école pour cette soirée au Petit Cru. Et puis après, la soirée As You Message aussi, double plateau avec notamment les Américains My Son The Doctor. J'ai beaucoup apprécié leur dernier album avec une musique d'un rock assez large qui va d'influence de 2000 à des choses beaucoup plus modernes et beaucoup d'humour, beaucoup de désinvolture. Et As A Message, voilà, ça colle super bien avec le lieu, il y a toujours beaucoup de monde. Donc ça, une avant-dernière soirée qui se promet à la hauteur de très belles soirées du Off-Off.
2: Le festival Off-Off-Off se déroule en complémentarité du festival des Nuits de Champagne. Une longue histoire entre les deux.
3: Bah, c'est la naissance hein, du festival Off-Off-Off et d'être complémentaire en fait. On a avec Nico, il y a maintenant 21 ans, enfin c'est la 23e édition, 22 ans, on a créé le festival Off-Off-Off parce que on venait du rock évidemment, on était 20 ans de moins, on avait beaucoup d'énergie. Et en même temps, on s'est dit, bah, pourquoi plutôt que de dire il n'y a pas forcément la musique que nous on écoute dans le festival, plutôt que de râler, on s'est dit bah, on va proposer une prog qui nous plaît. Et l'intelligence du festival, ça a été d'accueillir ça plutôt à bras ouverts et de se dire bah oui, ok, nous on vous soutient, on vous donne la première année quelques moyens. Et puis oui, c'est intéressant de proposer des artistes qui ne sont pas forcément que dans l'ADN des Nuits de Champagne, même si la première année on avait Barcella par exemple dans la première édition qui faisait le lien avec les propositions artistiques du festival des Nuits de Champagne. Et cette année, évidemment, il y a aussi des artistes francophones. Par exemple Mélissa Weckhart et Nuit Noire pourraient très bien revenir et on leur souhaite se produire dans le festival des Nuits de Champagne. Gabriel Kroeger aussi qui chante en français, voilà. Effectivement, la partie internationale qu'on a développée, c'est un petit peu moins le cœur des Nuits de Champagne et c'est l'intérêt de proposer cette complémentarité à un public qui va pouvoir trouver aussi des artistes qui correspondent à leurs envies.
2: Les Nuits Transatlantiques sont aussi l'héritage des Nuits de Champagne qui sont aujourd'hui intégrées au Off-Off-Off.
3: Tout à fait. Et puis le lien entre la ville de Troyes et le Québec et Montréal aussi est pas quelque chose à négliger. Donc ça faisait sens aussi pour nous de conserver cette soirée et de la défendre. Parfois c'est l'histoire aussi de ces Nuits Transatlantiques, même si on s'est cherché un petit peu au bout de quelques années. Mais moi ça fait quelques éditions où j'imaginais vraiment proposer cette soirée aux 3 fois plus, et donc je suis content que cette année on ait réussi à le faire, à le repositionner. Je pense vraiment que c'est la soirée et c'est le lieu idéal pour accueillir ce projet des Nuits Transatlantiques, et ça nous permettra effectivement de rester dans des lieux atypiques tout le long de la semaine, et je pense que pour le public aussi ça a plus de cohérence et ça a plus de visibilité.
2: Vous pouvez retrouver toute la programmation du festival Off-Off-Off sur le site des Nuits de Champagne.
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0: Le quintet.
1: Bonjour, bonjour à tous. 15 galopeurs âgés de 3 ans ont rendez-vous sur les 2400 mètres de la piste en gazon à l'hippodrome de Vichy à l'occasion du Quintet Plus de ce mardi 21 juillet 2026. Disputé dans le prix impératrice Eugénie, le départ sera donné vers 18h30. En tête de notre sélection, le 3, Selvaux retrouve Maxime Guyon aux commandes pour cette petite rentrée et il peut l'emporter. Suivi du 2, Study of Kell, toujours sur le podium depuis ses débuts en compétition. Le 4, Ebburn, incontournable dans le lot du jour. La Solo E-Green, rallongée pour l'occasion. Et enfin, le 13, Autoroute, bien placée sur l'échelle des valeurs pour son premier quintet. Elle complétera notre sélection. Une sélection que vous pouvez retrouver sur ma chaîne YouTube Tom Kazak, les pronostics hippiques avec mes dernières minutes. Donc notre choix aujourd'hui, premier le 3, Selvaux. Second le 2, Study of Case. Troisième le 4, Edburn. Quatrième la Slow and Green. Cinquième le 13, Autoroute. Le second choix le 14, le 9 et le 8. Et à vous la fortune!
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2: Il est 10h.
3: Vive la poésie. Oui, vive la poésie, mais impossible, voire interdit de passer un été sans Harmonie du soir. Sans Charles Baudelaire. 1821-1867, retenez bien les dates. Voici venir les temps où, vibrant sur sa tige, chaque fleur s'évapore ainsi qu'un encensoir. Les sons et les parfums tournent dans l'air du soir, valse mélancolique et langoureux vertige. Chaque fleur s'évapore ainsi qu'un encensoir. Le violon frémit comme un cœur qu'on afflige, valse mélancolique et langoureux vertige. Le ciel est triste et beau, comme un grand reposoir. Le violon frémit comme un cœur qu'on afflige, un cœur tendre qui hait le néant vaste et noir. Le ciel est triste et beau, comme un grand reposoir. Le soleil s'est noyé dans son sang qui se fige. Un cœur tendre qui hait le néant vaste et noir du passé lumineux recueille tout vestige. Le soleil s'est noyé dans son sang qui se fige, ton souvenir en moi, lui, comme un ostensoir. Ah, Charles Baudelaire, allez, encore un autre. Un ciel brouillé, c'est pas de ce que l'on voit actuellement. On dirait ton regard d'une vapeur couvert, ton œil mystérieux, est-il bleu, gris ou vert, alternativement gris, tendre, rêveur, cruel, réfléchi, l'indolence et la pâleur du ciel. Tu rappelles ces jours blancs, tièdes et voilés, qui font se fondre en pleurs les cœurs ensorcelés, quand, agités d'un mal inconnu qui les tord, les nerfs trop éveillés raillent l'esprit du qui dort. Tu ressembles parfois à ces beaux horizons qu'allument les soleils des brumeuses saisons. Comme tu resplendis, paysage mouillé, qu'enflamment les rayons tombant d'un ciel brouillé. Ô femme dangereuse, ô séduisant climat, adorerai-je aussi ta neige et vos frimas? Et saurais-je tirer de l'implacable hiver des plaisirs plus aigus que la glace et le fer? Oui, Baudelaire. Vive la poésie.

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2: Il est 14h.

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0: Bonsoir à toutes et tous et bienvenue dans À quoi bon les arts, une émission réalisée en partenariat avec Jean-Michel Pouzin, docteur en philosophie. Bonsoir Jean-Michel.
1: Bonsoir Barbara, bonsoir à toutes et à tous.
0: Alors quand on parle d'art en général, aussi bien des beaux-arts que des techniques, et en particulier d'intelligence artificielle, il semble impossible d'éviter d'employer le mot création. Pourtant, nous nous sommes quittés la dernière fois en observant que ce mot exprime une idée irrationnelle qui serait d'origine religieuse, dites-moi.
1: Oui, c'est étonnant. On a perdu le sens originel de ce mot qui, au sens fort, signifie produire quelque chose, comme on dit en latin, ex nihilo, à partir de rien. Ce qui quand même contredit un peu la raison commune, parce que s'il n'y a rien, on ne peut pas tirer du rien quelque chose, puisqu'il n'y a rien. Ce serait comme de la magie, dont le pays est imaginaire de Lewis Carroll, les choses apparaissent ou disparaissent à volonté. Et cette idée viendrait du livre de la Genèse, selon laquelle Dieu aurait créé le ciel et la terre. Bereshit bara Elohim, et Hashamayim, va aretz. Je viens de le dire en hébreu, bien sûr.
0: Alors pourquoi, selon la religion juive, est-il nécessaire que Dieu crée ? Raconte-nous tout.
1: Et oui, parce que de deux choses l'une, ou bien il crée à partir d'une matière préexistante qu'il va se contenter de mettre en forme, donc Dieu serait l'artisan qui met en forme une matière informe qui serait originelle, préexistante. Mais si elle préexiste, elle est divine.
0: C'est pas faux.
1: Et donc Dieu aurait une sorte de concurrent là, de toute éternité, à côté de lui, ça n'a pas de sens. Dieu est l'origine de tout, il ne peut pas avoir à côté de lui quelque chose dont il ne serait pas la cause ou l'origine. Et donc l'autre possibilité, c'est de dire que l'univers provient de Dieu. C'est la théorie, la thèse de l'émanation. Le monde viendrait de Dieu comme la lumière ou la chaleur viendrait du soleil. Mais alors, ça veut dire que l'univers est une partie de Dieu. Et lui aussi, dans ce cas-là, serait divin. Autrement dit, parfait. Or, il suffit d'ouvrir les yeux d'allumer la radio le matin, pour savoir que le monde n'est pas parfait. Il y a du mal, que ce soit du mal physique, sous la forme de la douleur, de la maladie, de la mort, du mal moral, sous la forme de la faute, de la culpabilité, de la méchanceté, et puis c'est le mal qu'on appelle métaphysique, le fait que nous sommes limités, que Barbara ne peut pas être en même temps dans deux lieux différents pour faire des travaux très différents.
0: Non, ça je n'y arrive pas encore.
1: Oui, la fameuse ubiquité, non, oui.
0: Mais bientôt, j'y travaille.
1: Et donc dire que l'univers aurait son origine en Dieu a pour conséquence que l'imperfection serait en Dieu. Contradiction, hérésie. Et donc il y a eu une théorie, celle de Marcion, qui a essayé de s'en sortir en disant qu'il y a deux dieux. Il y a le Dieu créateur, qui est celui de l'Ancien Testament, et le Dieu indifférent à la matière, qui serait celui des Évangiles. Mais nous ne développons pas ce point très célèbre de la gnose antique, Marcion, dans le deuxième siècle après Jésus-Christ.
0: Peux-tu me dire alors pourquoi dit-on que seuls les artistes créent vraiment, au sens où Dieu crée ?
1: Quelle est la question ? On devrait réserver le mot, le verbe créer, le mot création, à Dieu, si l'on est croyant ou religieux, et aux artistes, si l'on n'est pas croyant ou religieux spécifiquement. Pourquoi ? Eh bien, il y a un philosophe qui est le premier à avoir pris la question à bras le corps et à avoir tenté d'expliquer que faut-il que soit un artiste pour qu'il soit capable, lui seul, de tirer quelque chose du néant, de vraiment innover radicalement, comme Dieu l'aurait fait. En effet, il y a un problème. Si nous rencontrons un grand artiste, on sait qu'il est le seul à faire certaines choses. On ne peut pas le remplacer, on ne peut pas faire à la place de Mozart ce que Mozart a fait. Quand Süssmayr a essayé de compléter le Requiem, tout le monde sait, ça sautait aux yeux, plutôt aux oreilles, que ça n'était pas du Mozart. Donc heureusement qu'on peut bien distinguer dans le Requiem de Mozart ce qui est de Mozart et ce qui est de Süssmayr. Donc il n'y a que Mozart qui fait du Mozart. Mais si on demande à Mozart ou à n'importe quel artiste, un musicien, un peintre, comment s'y prend-il pour inventer ? Il est incapable de répondre. Il n'y a que lui qui peut faire cela, créer, mais il ne sait pas comment il le fait. Et pourtant, il produit des œuvres qui ont une unité, une régularité, et qui font que ce n'est pas n'importe quoi. Il y a comme des règles cachées. Comme si l'artiste avait une sorte de talent en lui, sans le savoir.
0: Alors ce serait bien de reconstituer le raisonnement de Kant pour pouvoir ensuite nous demander si l'IA, donc l'intelligence artificielle, peut créer.
1: Oui, très bonne idée. Alors ça se trouve dans le paragraphe 46 de la critique de la faculté de juger de notre cher Emmanuel Kant. Et on peut résumer sa pensée dans un petit syllogisme, donc un raisonnement avec une majeure, une mineure et une conclusion. La majeure, c'est toute œuvre d'art obéit à des règles. Et même toute œuvre en général. S'il n'y a pas de règles, le résultat est désordonné, sans unité. Par exemple, en musique, le bruit, ce n'est pas une œuvre. Il n'y a pas d'ordre, de régularité. On ne peut pas donner des règles pour produire du bruit. Ce n'est pas un résultat qui puisse être appelé une œuvre. Or, la mineure maintenant, les beaux-arts ne donnent pas eux-mêmes les règles de leur production. Autrement dit, imaginons quelqu'un qui connaisse parfaitement des règles de la musique, ou des règles de la peinture, ou les règles du théâtre, avec les trois unités par exemple. Eh bien, quelqu'un qui aurait la connaissance parfaite de ces règles n'est pas du tout pour autant un compositeur créateur. Il peut faire des choses d'une grande banalité, sans aucune beauté, sans aucune originalité. Donc il y a quelque chose d'autre qui fait que quand le beau surgit, on ne peut pas trouver ses règles. Il est inenseignable. On ne peut pas dire comment faire pour faire du Mozart, comment faire pour faire du Beethoven, comment faire pour faire du Miles Davis ou je ne sais quoi. Conclusion, il faut donc supposer qu'il y a un don inné par lequel l'artiste a dû, et c'est le mot qu'avance Kant, le premier, génie. Il n'y a pas ce vieux mot, qui est un petit peu d'ailleurs d'origine religieuse, hein, quand on dit qu'on a un mauvais génie ou un bon génie, qui est le fondement de possibilité des règles de la création dans les œuvres d'art.
0: Alors pourquoi dire que ce don est inné? Je me pose la question, tu vois. Et la puissance de créer pourrait être acquise?
1: Et oui, ça pourrait être acquis par l'éducation, par l'histoire, par le contexte. Plein d'artistes subissent une influence, donc pas la peine de dire que c'est inné. Alors, en disant inné, Kant s'oppose à Platon qui pense que l'artiste arrive à créer, à inventer, parce qu'il reçoit une inspiration d'origine divine. L'artiste, et on le dit encore de nos jours, hein, l'inspiration. Comment trouver l'inspiration pour un roman, pour une œuvre musicale, le drame de la page blanche, brusquement, hop, ça vient, l'idée arrive. D'où vient-elle? De Dieu, dit Platon. Alors, Kant pense que non, parce que si un poète ou un artiste était inspiré, il serait sous la contrainte des dieux ou de forces surnaturelles et ne serait pas vraiment responsable de son œuvre. Or, pour Kant, avant tout, une œuvre d'art, c'est une création libre. C'est vraiment quelqu'un qui, de lui-même, fait quelque chose. Il n'y a pas de nécessité venue du ciel ou des dieux. Autrement dit, le génie, ce n'est pas quelque chose qu'on est. On a du génie, il n'y a pas de mérite à l'avoir. Quelqu'un naît avec du génie. Par contre, il est méritoire de le cultiver. Donc des personnes ont du génie, par exemple, je pense à quelqu'un comme Gautier a sans doute du génie, mais il faut le cultiver. Et là apparaît le mérite.
0: On n'est pas sûr. Est-ce que Kant explique comment le génie engendre des règles dans le cerveau de l'artiste? C'est-à-dire comment l'imagination, qui est le pouvoir de la libre invention, s'accorde avec l'intelligence, qui est un pouvoir d'ordre et de régularité finalement?
1: Je trouve que ta question est très belle. On voit que tu as lu et révisé Kant pour cette émission. C'est exactement ça. L'imagination, pouvoir de liberté, et l'intelligence, pouvoir d'ordre, de constitution. Oui, oui, très bien. Et donc, la question est très bonne et la réponse est négative. Kant est incapable. Et il dit même qu'il faut qu'on ne puisse pas expliquer, parce que si l'on rendait raison du génie, ça ne serait plus du génie. Le génie étant une cause de création qui elle-même n'a pas de cause. C'est une cause sans cause. Un pur surgissement absolu qu'on peut nommer irrationnel. Et donc, est-ce que l'intelligence artificielle est capable de ce génie? J'en ai le plus grand doute.
0: De même, ce sont nous les génies.
1: C'est ça, c'est nous qui avons du génie. Dirait Kant, nous ne sommes pas des génies.
0: Non, nous avons.
1: Barbara, par exemple, a du génie. Mais il faut le cultiver.
0: Tout à fait, j'y travaille. En tout cas, merci Jean-Michel. C'est la dernière émission de cette saison. Nous nous retrouverons à la rentrée pour d'autres aventures avec toi.
1: Toujours oui.
0: Un grand plaisir, en tout cas.
1: C'est réciproque. Comme voilà. Des élèves en septembre.
0: Exactement, la rentrée des classes.
1: Avec le stress, oui, oui.
0: Non. Peut-être moins stressé qu'il y a quelques années quand on rentrait en classe. Et toi?
1: Oui, tout de même.
0: Tout de même.
1: Oui, oui.
0: Tu feras aussi ta rentrée en classe?
1: Oui, aussi.
0: Aussi.
1: Le ventre un petit peu noué et la gorge un peu serrée. Oui, bien sûr.
0: Eh bien, écoute, en tout cas, passe un bel été. Et chers auditeurs également, passez un très bel été. On vous souhaite une très bonne soirée sur Thème Radio. Et on se retrouve à la rentrée pour d'autres aventures avec À quoi bon les arts?
1: Chaleureusement à toutes et à tous.

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